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1: 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Elle précise que les premières interventions sont encore en phase de préparation, évoquant un processus progressif et structuré pour expliquer ce délai. Le déploiement programmé des contingents militaires en provenance du Tchad, du Salvador, du Guatemala, du Sri Lanka, de la Côte d'Ivoire et du Bangladesh devrait permettre aux 5000 hommes de la FRG entièrement déployés sur le terrain d'ici octobre 2026. 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
0: 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En ce qui concerne, c'est comme ça, son lettre, et son message, il faut ébahir toute l'église dans le monde. Tout, c'est tout le monde qui n'a l'église catholique dans le monde. Un message, une lettre, une mémoire. Il faut ébahir tout le monde ça, pour dire, pour fixer position l'église sur la situation qui a passé dans le monde. Là. Dans le monde, là, parce que c'est pour le monde là, lié. Donc, et même le monde plus attire attention sur sa capacité en intelligence artificielle là. Bon, c'est vrai, bon position sur l'intelligence artificielle et yo fait bail ça, mais son long message Magnifica Humanus tout ça, c'est ça qui son véritable qui sauvegarde personne humaine, ni parler de bon parler tout bagaille. Yo parler tout des doctrines sociales l'église là, oui. Et ainsi que ça, c'est pour fixer position sur doctrine et sociale l'Église, sur tout ça qui a passé. Ainsi que l'on a dit, « Reum novaum ». Bon, c'est comme ça, il y a un bon nom qui a eu la terre, on parle des papes Léon, Léon 14, c'est ça. Bon, il parle d'un petit bagaille, mais il y a un point qui est vraiment très intéressant. Et il parle des doctrines sociales l'Église, ça vous connaît? Une approche dynamique des fidèles. Ils font pile bagaille et ils parlent tout de sauvegarde dignité humaine, dignité monde. Dans le chapitre ça, ils parlent du fondement principal, doctrine sociale, là, c'est sur dignité monde. Et pour le fond français, et ils parlent tout de gravement immoral, on sait dire avec immoral, qu'a fait dans le monde là. Et pour le monde là, ils parlent. Ils parlent de technologie. Et qui traduit, il n'y a pas de servir à la technologie en place, être humain seulement, oui. C'est-à-dire que la technologie a une limite, mais il n'y a pas de faire remplacer tout le bagaille. Il parlait de justice sociale, des décisives qui concernent les migrants, il parlait des abus qu'a fait dans la question de conscience dans l'église, il parlait tout des intelligences artificielles là tout. Bon, il parlait donc, madame Aïsa, oui. Et donc, pas où tu as parlé, oui, Tepson.
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0: 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Il parlait de toutes des questions écologiques, communication centrale, il parlait de dignité du travail tout, des questions de travail, de pays, développement. 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Côté concours, on a l'église là qui vient montrer une série de bagailles. 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Il dit, la famille, c'est bien social, patrimoine, primordial. C'est bien social, primordial. Monsieur Dio, papa là, il défend le rôle de la famille. Il a affirmé que la famille reposait sur une union stable. Il y a un garçon et une femme. Il y a un garçon et une femme. 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Non, mais ça va pas plus contre l'autre famille, non?
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0: 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Le pape défend le rôle de la famille, affirmant qu'elle, la famille, repose sur l'union stable d'un homme et d'une femme. 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La famille, c'est un bien social primordial. 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Des architectures, des visibilités, risques de liberté, il parlait des nouvelles formes d'esclavage. 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Ça, on t'a dit hier. 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Parce qu'il dit, et intelligence artificielle a également son nouvelle forme d'esclavage. 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
1: 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C'est ça qui impacte la situation météo par rapport ensemble avec un petit creux en altitude. C'est ça qui commence à marquer présence dans divers côtés. Côté activité de la pluie déjà commencé à tomber. Et activité de la pluie a continué à tomber encore dans le département. Nous avons cité la yo. C'est à Grandens, la Tibonite, Nord-Ouest, Nip, centre à quelques côtés dans l'Ouest. Pour Port-au-Prince, à zone qui entoure New York, il y a possibilité pour Port-au-Prince encore recevoir activité la pluie. Pour la meilleure, c'est précaution, côte nord, golfe Lagonave, à côte sud. Soleil là lui-même, alors, il couche à 7h20 pour lever demain matin à 6h09. Température, il y a des écoles entre 19 à 23 degrés Celsius en moyenne. 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
3: 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On note aussi un retour progressif de personnes sur les quartiers environnants qui sont proches de l'hôpital. On note aussi une reprise d'activité, de mouvement, de circulation sur les principaux axes. Et nous, ça nous permet aussi de pouvoir régulièrement retourner sur la structure pour voir comment elle se maintient et préparer un futur retour.
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3: 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Il n'y a que des gardiens de MSF qui sont présents et nous y allons aussi régulièrement.
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3: 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Et puis, donc, comme il y a des travaux de rénovation qui sont en cours, nous avons déplacé cette activité ambulatoire au niveau de l'association Horizon. Et sur le quartier, suite à ce qui s'est passé ces dernières semaines, nous sommes en train de mettre en place des distributions que nous avions déjà commencé la semaine passée sur certains sites de déplacés.
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1: 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C'était des patients qui avaient des pathologies médicales, pas du tout en lien avec de la traumatologie ou des blessures liées à des violences. 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